Alors ce soir, vous l'avez compris, on met la gomme sans soucier du prix du galon, ni d'attacher ses ceintures, hein, c'est pas obligatoire, pour une heure musicalement éducative et pas du tout éco-responsable. Alors bonne émission les amis, c'est parti. Ouais, voyons.

Et oui, je vous avais prévenu cette émission qui va aller très très très très très très très très vite. Voilà, nous avons et d'ailleurs aussi éducative puisque nous avons débuté avec un conseil aux jeunes conducteurs issu d'un disque que je n'hésiterai pas à qualifier d'hilarant, proposé par General Motors, Driver Education. Apprécie au passage cet excellent accent. Voilà, où il donne des conseils aux conducteurs en herbe. Voilà, il faut pas spécialement appuyer sur le frein quand il y a du danger. Eh bien oui, et plein de petites chansons comme ça, à moitié country, à moitié mamas and papas, tout indique ça, qui fait mon bonheur. Le morceau s'intitulait When the Wrong Things Happen par un groupe de studio appelé The First Team. Et puis à l'instant, nous étions peut-être plus au cœur du sujet avec Monsieur Al Blaine, le batteur fou qu'on retrouve sur pas mal de productions des années 50 et 60, puisque le garçon faisait partie du Wrecking Crew, voilà, batteur de son état. C'est à lui que l'on doit par exemple la batterie sur le truc très très connu dont j'ai oublié le nom, ben oui, Be My Baby des Ronettes et de Phil Spector. Voilà, c'était lui, mais il a aussi sorti notamment cet album de Hot Rod, vous savez, ces petites bagnoles des années 30, en règle générale des Ford T, totalement trafiquées pour aller très très très très très vite et qui faisaient le bonheur de la jeunesse dorée californienne. Voilà, le disque s'intitule The Newest Beat, Hot Rodding, Big Extra, The Actual Red Car Noises. Voilà, vous savez tout, on continue dans la vitesse. Nous roulons à tombeau ouvert avec Monsieur Elvis Presley. Elvis Presley, oui, c'était son vrai nom à l'origine, qui a tourné dans pas mal de cochonneries, de films, notamment avec Norman Taurog. Il en a fait 9 avec ce garçon, tous plus nuls les uns que les autres, faut quand même bien l'admettre. Mais la musique, parfois, ne laisse pas à désirer, comme je le prouve en vous proposant le morceau Speedway, extrait du film Tout ce qu'il y a de plus éponyme. Monsieur Elvis, c'est à toi, on t'écoute. Allez, vas-y, va-va-voum.

0: Le Grand Canyon du Colorado.
1: Le Grand Canyon du Colorado, le GMC.
0: Vous connaissez ?
1: Le GMC.
0: Vous le connaissez ?
1: Non, pas du tout. Pas du tout, non, je ne connais pas le camion du Colorado. Les camions que je connais, c'est les Berliers, la Savienne et le Renault.

0: Ah oui, alors là, on est vraiment dans le sud profond avec une belle brochette de spécialistes qui avait débuté avec Elvis Presley et son morceau Speedway. Donc, je vous le rappelle, issu du film du même nom, très mauvais au demeurant, enchaîné avec, eh bien oui, avez-vous reconnu sa voix concave, Robert Mitchum, qui n'a pas fait que des flims. Hein. Il a aussi chanté de la calypso, notamment, mais aussi un petit peu du rock and roll country et western avec cette balade de Thunder Road qui était issue du film dans lequel il jouait d'ailleurs, Thunder Road tout simplement, l'histoire d'un bootlegger, un bouilleur de cru qui se fait poursuivre par les vilains policiers avec son alcool de contrebande. Je vais avoir beaucoup de mal aujourd'hui, je ne sais pas pourquoi, voilà, de moonshine comme il disait à l'époque. À noter que il jouait dans ce film-là avec son propre fils, hein, qui lui ressemblait comme deux gouttes d'eau. Un mini Mitchum en quelque sorte, mais pas avec le charisme de papa. Voilà, film un peu noir, un peu de... Très très bien. Voilà, je pense que j'ai bien résumé. Vraiment, je suis en pleine forme ce soir. Et puis juste à l'instant, il s'agissait de... Bah là, on est vraiment chez les Hillbilly, hein, chez les Pezzouilles avec Dave Dudley. Ils sont 6 days on the road à bord de son camion de plusieurs tonnes, ça il faut bien l'admettre. 6 days on the road, et croyez-le ou pas, ce morceau a été un grand grand succès à l'époque. 6 days on the road, on lui doit d'autres petites choses, mais toujours des chansons de trucker comme il disait à l'époque. On va rester avec les Plouks, avec Jimmy Dolan qui lui va faire peur à sa sœur, à son fils, avec cette Hot Rod Race qu'on écoute tout de suite. Jimmy Dolan. Bah non, mais il faut que j'appuie sur l'autre bouton, décidément.
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Et tout l'esprit de la Californie est là, superficiel mais assez efficace, il faut bien l'admettre. Après Jimmy Dolan, là on était un petit peu plus au sud avec son Hot Rod Race qui là aussi a connu un énorme succès. On a pu entendre les Beach Nuts. Alors les Beach Nuts, c'est un groupe de studios, voilà, qui avec des petits musiciens qui cachetonnaient pour faire un petit peu d'argent. Et qui retrouvait-on dans ces petits musiciens qui voulaient cachetonner? Eh bien, nul autre que Monsieur Lou Reed, bien avant le Velvet, enfin quelques années avant. On n'a pas vraiment reconnu sa voix, mais sur d'autres morceaux c'est plus flagrant, avec ce morceau I've got a tiger in my tank. Nous on dirait plutôt j'ai plutôt un tigre dans mon moteur, mais eux c'est dans le réservoir. Bah pourquoi pas, hein, quel peuple pittoresque, par les Beach Nuts. Et puis à l'instant, bah oui, les gominés californiens, hein, je vous en ai déjà passé pas mal. Jan and Dean, toujours pas évidemment pas aussi inventif que les Beach Boys, mais à l'époque tout aussi efficace ou tout aussi superficiel, c'est selon, avec ce I Gotta Drive qu'on peut retrouver sur un de leurs innombrables disques intitulé Drag City. Voilà, avec un petit peu d'instruments avant, ça fait toujours plaisir. Jan and Dean, on poursuit et on laisse un petit peu les vieilles hot rods pourries pour nous retrouver avec des jolies petites motos italiennes, les Gilera, qui étaient très en vogue à l'époque aux États-Unis, et ça a inspiré un groupe. Alors celui-là aussi, je voulais passer moult et moult fois, ça veut dire beaucoup, les Scramblers, qui nous interprètent le morceau Go Gilera Go, qu'on écoute.

Et oui, ça finit bref. Le bilan carbone n'est pas encore à son paroxysme, si ça veut dire quelque chose. Mais bon, on fait des efforts quand même. Après les Scramblers et leur morceau Go Girago, un tube absolument imparable, on a pu entendre un groupe assez obscur appelé Dwight Douglas et les Jayhawkers qui nous interprétaient ce beau morceau empreint d'une émotion incroyable intitulé Interstate 45. Voilà, c'est tout ce que j'ai à vous dire. Mais nous poursuivons avec une triste et pathétique histoire qui va nous être interprétée. Je recommence. Qui va nous être interprétée par un groupe de garage, comme il y en avait tant à cette époque, les Romancers, qui nous racontent qu'une rupture douloureuse, puisque la jeune fille avec qui était le chanteur, eh bien, est partie. Mais non seulement elle est partie, mais elle est partie avec son Oldsmobile. Rendez-vous compte, c'est affreux. En tout cas, il nous le chante avec beaucoup d'émotion, comme vous allez pouvoir le constater avec ce morceau « She took my Oldsmobile » qu'on écoute dans Benjamin Chacha, évidemment.

0: Que pensez-vous, monsieur Daly, des voitures américaines?
1: Moi j'ai une Cadillac, mais je la voulais tout à fait transformer. Et surtout, je trouve qu'il manque des vitres en couleur dans les... pour ne pas voir le paysage, avec beaucoup de perroquets.
0: Et la forme des voitures américaines, l'aimez-vous?
1: J'aime aucune forme mécanique.
0: Vous n'aimez aucune forme mécanique?
1: Parce que pour moi, toutes les formes doivent être molles et poilues.

Et encore une pathétique histoire. Et en tout cas, c'était la seule contribution britannique à cette émission. Britannique. Il s'agit quand même de jeunes gens qui nous viennent d'Australie. Mais bon, leur succès a été enregistré en Grande-Bretagne, puisqu'il s'agissait des Easy Beats. On se souvient évidemment du fameux Friday on My Mind. Là, il s'agissait du morceau Me and My Machine, qui racontait en gros l'histoire de ce garçon qui achète une bagnole pour pouvoir... Et évidemment, séduire toutes les jeunes filles des environs. Et ça marche pas, mais alors pas du tout. Ben voilà, il avait qu'à pas acheter de Twingo. En tout cas, Me and My Machine par les excellents Easy Beats. Auparavant, les Romancers avec She Took My Oldsmobile. Voilà, on est vraiment dans le profond hein, ce soir. Et nous poursuivons, on n'a pas peur. Et on retourne aux États-Unis avec les goodies. Alors là, c'est vraiment un groupe préfabriqué de jeunes filles. Après le succès des Shangri-Las, eh bien, quelques producteurs un peu mal intentionnés, du genre un peu vénal, se sont dit, tiens, on va continuer avec les girl groups et avec un petit peu le même son, mais bien plus tard. On est aux alentours de 68-69 avec ce morceau qui rappellera évidemment les Shangri-Las. Il s'intitule Condition Red, qu'on écoute tout de suite.

Et oui, Thunder Alley, l'allée de l'éclair, extrait du film du même nom, là aussi, passé pas mal de fois. Thunder Alley de American International Picture présente un film vraiment très mauvais, où on retrouve les acteurs de l'époque qui jouaient dans ces conneries-là, à savoir l'inévitable Annette Funicello ou Fabian ou d'autres seconds couteaux. Des petites amourettes sur fond de stock car je dois admettre que je ne l'ai pas vu parce que figurez-vous que je n'ai pas vu toutes les conneries qui existent. On est bien d'accord. Auparavant, les goodies avec ce pastiche, ça ressemblait quand même, il y avait quand même du cousinage avec les Shangri-Las. Peut-être qu'on peut trouver ça nettement moins bon, mais quand même, il y avait quelque chose. Condition Red par les goodies. Nous allons rester dans les bandes originales de films qui vont très vite avec... on quitte les bagnoles toutes cassées pour retrouver des motobilettes. Il y a que l'embarras du choix. Il me semble avoir déjà fait des émissions sur les motobilettes. Mais moi, ce que je extrais... c'est incroyable. Je ne sais plus parler. C'est pas grave. On va y aller quand même. Ce que je vous propose, c'est les Hells Angels on Wheels. Ce qui veut dire les anges de l'enfer sur roulette. Ça fait peur, comme on dit comme ça. On retrouve l'inévitable Jack Nicholson, qui là aussi jouait dans pas mal de films à cette époque-là, avant de connaître le succès. La musique est signée par Stu Phillips. Alors, ça pourrait être du Davy Allan and Via Rose, mais non, c'est Stu Phillips avec un groupe de studio. Je vous propose le thème du film Hells Angels on Wheels, que j'envoie tout de go. On écoute.

Et oui, le studio devient absolument irrespirable à cause de toute cette odeur de gasoil. Après Stu Phillips et son groupe fantôme qui nous a interprété Hells Angels on Wheels, on a pu retrouver le groupe Milan ou Leather Boy qui nous interprétait On The Go. Et oui, voilà un petit peu le côté gay-friendly de cette émission. Hein, tous ces jeunes gens sur leur belle motobilette, tout de cuir vêtu, c'est incroyablement sexy. À noter tout de même que ce groupe-là a sorti pas mal de très très très bonnes choses. Et d'ailleurs, je ne résiste pas à l'envie de vous passer un autre morceau de ce groupe qui soit s'appelait Milan, soit de Leather Boy. Voilà, c'est leur truc. Hein. Bon bah écoutez, c'est comme ça. Hein. Les Anglais, eux, s'habillent soit en femme, soit en mexicain. Et les Américains s'habillent tout de cuir vêtu. On écoute l'autre morceau des Leather Boy qui s'intitule comme de juste Leather Boy, qu'on écoute de suite.

Motorcycle à l'instant, ce qui signifie moto, interprété par un groupe appelé les Charles, voilà, un morceau qui n'aurait pas dépareillé dans le film Easy Rider par exemple, voilà, qui suivait quoi déjà, bah oui, des Loverboy avec tous ces garçons en cuir qui vont très très très très vite, voilà, c'est, il va être le temps de se... se quitter, je crois. C'est, oui, c'est plus qu'indispensable. Mais pas avant de vous avoir passé le dernier morceau d'une intelligence folle qui va être interprété par un groupe appelé les Defenders et le morceau Hey Burner. Moi, je vous donne, si tout va bien, hein, rien n'est jamais trop sûr, rendez-vous. Oui, c'était le début de la phrase, j'espère que vous avez suivi. Semaine prochaine, mais c'est incroyable! Qu'est-ce qui se passe? Alors, bon, je vous donne rendez-vous la semaine prochaine si tout va bien. Salut, bye bye. Et nous nous quittons avec un petit peu de klaxon. Salut, bye bye. Ça y est, c'est parti. Ben non. Voilà. Ah bah dis donc. Professionnel jusqu'au bout. Allez, salut. Moi je m'en vais.

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Eh bien, bonsoir à toutes, bonsoir à tous. L'émission Kérosène, comme presque tous les jeudis soirs sur l'antenne de Canal B, le 94 MHz. Je fais des poutous au reste de l'équipe qui n'est point avec moi pour des raisons indépendantes de notre volonté. On espère que la situation va rentrer dans l'ordre dans les studios de Canal B pour qu'on en puisse tous désormais refaire des émissions en soirée. Donc cette émission est enregistrée, mais nous sommes bien le jeudi 23 juillet 2026. C'est la rentrée de Kérosène. Après deux semaines de rediffusion, il y aura encore une semaine en août où il y aura une rediff et puis sinon après on sera tout le temps là. Et donc voilà une émission, on va se promener, une émission plutôt guidée par la guitare aujourd'hui. On va se balader entre ce qui est sorti, ce qui va sortir en matière de noise rock, post-punk, frontwave. Pas trop d'indie rock, pas trop d'expérimental ou de hip-hop cette fois-ci. On attendra des semaines à venir, parce qu'il faut le temps de se replonger dans l'actualité musicale, qui est assez... en fait, il y a très peu d'albums qui sortent en intégralité courant l'été, mais il y a beaucoup, beaucoup de groupes qui ont balancé des singles à droite à gauche, donc on va faire le tri et dans tout ça dans les émissions à venir. On a commencé par un groupe allemand qui s'appelle Big Gainer, qui lui a mis tout son album en écoute, Frittiert, donc c'est autoproduit, et c'est une excellente surprise. Moi je ne connaissais pas ce groupe auparavant, qui a déjà sorti pas mal de choses depuis 2021, notamment plutôt des maxi et des mini-albums. Et là, cet album, c'est un mélange d'indie rock, de slack pop, il y a des côtés un peu pavement, et puis des choses qui rappellent la dernière production des Anglais de Marcel Wave, qu'on avait vu au Jardin Moderne dans le cadre du festival Pipe à la Pop. Voilà, c'est un mélange d'anciennes sonorités 90, et puis des choses qui se sont un petit peu renouvelées. Là, je vous ai passé le morceau Estich, qui est sans doute le tube de l'album, mais il y a d'autres morceaux relativement bien foutus, et l'album change un petit peu de tempo, il est assez varié. En tout cas, c'est une excellente réussite dans le genre, une très très belle découverte pour revenir à l'antenne. Donc on part aux États-Unis, désormais l'Axe Allemagne, les États-Unis, ils se connaissent bien, ils ont vécu ensemble pendant quelques années après la Deuxième Guerre mondiale. Donc le groupe s'appelle Smirk, donc on vous avait passé le morceau avant-coureur, l'album est en écoute depuis la semaine dernière. Il s'appelle toujours Speculative Fiction, il sort sur Smoking Room, il est encore meilleur que ce à quoi je m'attendais. Il est plus réussi que les précédents, la formule est très simple, hein. Indie rock, post-punk, avec parfois des traces de vieux solos à l'ancienne, mais ça passe, hein. C'est pas une démonstration. Et il y a une qualité de compo qui cette fois-ci fait mouche sur plusieurs morceaux de l'album, à l'image de ce titre qui s'appelle Victory. Donc vraiment excellentissime en la matière indie rock, post-punk, ce nouvel album, je crois que c'est le troisième pour Smirk. Des Américains.

Vivement le 16 octobre, c'est le jour de la parution du prochain album et nouvel album des Clam, le groupe australien. Et le nouvel album s'appelle Hand in Glue, ça va sortir sur Poison City Records. Et la bonne nouvelle, c'est pour celles et ceux qui sont entre Rennes et qui sont aux alentours de Rennes et puis sur la côte du 22, c'est que cette année, Clam rejoue à Binic. Et entre la dernière fois où ils avaient joué ou pratiquaient encore un post-punk, c'est assez classique. Depuis, ils s'en sont éloignés pour lorgner vraiment vers des choses beaucoup plus noise rock qui rappellent pas mal les sonorités du début des années 90 du côté de Minneapolis et du label Noise Amphetamine Reptile. Et les deux morceaux on écoute de ce nouvel album semblent confirmer ce virage un petit peu d'éclat, mais c'est salutaire. Je pense qu'ils sont plus incisifs dans un genre assez proche de ce qu'a pu faire Mess à leur tout début, avant de tomber un peu dans l'indifférence pour le groupe canadien. Là, Clam, c'est très très pertinent ce qu'ils sont en train de développer, donc on a hâte de voir ça. Alors, je sais qu'ils jouent également le dimanche, ils jouent le samedi, je crois qu'ils jouent pas le vendredi. En tout cas, le samedi soir, c'est sûr. Il faudra faire son choix le samedi soir parce qu'ils jouent en même temps que les fabuleux Movie Star Junkies. Mais les Movie Star Junkies, pour les Rennais, on pourra les revoir le mercredi au Tabor. Donc voilà, en tout cas, j'ai hâte d'aller voir Clam parce que je pense qu'ils vont jouer pas mal de nouveaux morceaux en plus. Et ça va être très très chouette. On reste dans les sorties à venir avec un album que je sens particulièrement bien, parce que le premier était déjà prometteur. Donc là, c'est les Londoniens de Ritual Error. Donc l'album va sortir le 25 septembre. Le morceau s'appelle New Slime. Ah oui, je reviens en fait sur Smirk. Le morceau s'appelait Victimerie et pas Victory. Faut vraiment que je fasse attention à la manière dont j'écris mes playlists. Donc je reviens à Ritual Error. Donc le morceau New Slime. L'album, lui, c'est Terminal with Benefits. Ça va sortir sur le label Totality. Et on est vraiment sur le côté USA Nails, voilà, Blacklisters, c'est de l'excellent noise rock anglais qui l'orne pas trop vers le rivage de Chicago. Allez, on s'écoute vraiment cet extrait qui donne vraiment envie d'écouter le reste de l'album, mais il va falloir patienter un petit peu le 25 septembre, ça sera vite arrivé.

Oh, le petit Larsen pour cette émission Kérosène. À l'instant, on était de nouveau en Australie, du côté de Wollongong, avec un groupe qui m'était totalement inconnu. Il s'appelle Shakamoto. Donc là, c'est un morceau annonciateur d'un EP, j'imagine. En tout cas, le morceau s'appelle Parastic Reptilic. Ils existent depuis 2024. C'est un quatuor qui se dit influencé par le noise rock et le post-punk. Ça s'entend avec un petit côté plus noise rock à l'ancienne. Ils avaient sorti un mini-album l'année dernière que je n'ai point encore eu le temps de l'écouter. Je vais me pencher sur leur cas et je vais certainement, s'il est bien, en diffuser dans les semaines à venir. En tout cas, ce morceau qui annonce certainement un nouvel enregistrement est vraiment très très réussi. C'est Matt Marteau qui nous avait diffusé le morceau annonciateur du cinquième album du groupe de Durham aux États-Unis, les Wailing Storm, donc voilà, qui ont changé de label. Désormais, l'album s'appelle The Arsonist. Il est sorti sur Season of Mist. Je vous encourage à aller lire l'excellente chronique de l'excellentissime blog des Cendres à la Cave. Ça reflète tout à fait ma perception également du disque. C'est leur cinquième. J'avais beaucoup aimé les deux premiers, un peu moins les deux suivants, où je trouvais qu'ils se répétaient. Et là, une nouvelle fois, c'est un peu la même formule. Alors, Wailing Storm, si vous n'avez jamais entendu ce groupe de votre vie, c'est que ne vous suivez pas régulièrement les émissions Kérosène, mais comme on a changé d'horaire, on ne vous en veut absolument pas. C'est une formation qui est très très influencée par ce qu'a pu faire le Gun Club, notamment entre le deuxième et troisième album. Et puis il y a des côtés qui font penser également à 60 North Power, même si ça me fait mal aux dents de prononcer le nom de ce groupe. Voilà, on est dans une veine un peu swamp, un petit peu hantée par le bayou. Il y a des petits côtés Creedence également là dans leur musique, avec un son très puissant et de temps en temps des vraies envolées soniques. Et c'est de nouveau le retour justement des envolées. Et je trouve qu'au niveau des compositions, l'album est assez dingue. Le seul petit bémol, c'est le chant qui est un peu trop systématique. Voilà, ce serait bien qu'il fasse respirer. C'est dommage qu'on qu'il n'y ait pas eu quelqu'un dans le groupe qui lui dise « Ah là, pour cet album-là, chante un petit peu différemment. » Sinon, c'est du grand, grand disque. Et en fait, sa voix, à un moment, ça me fatigue et donc je suis obligé de couper. Donc, comme j'ai pas l'album en vinyle, je coupe tout simplement. J'arrête, je fais des sessions de 4 morceaux. Les morceaux sont assez longs. Mais c'est du grand art, hein. L'album est excellentissime. Je serais pas étonné qu'ils finissent dans mon top 10 de l'année, car vraiment, je me demande si c'est pas leur meilleur album à ce jour. Il faudra que je me refasse une session avec les précédents enregistrements de Wailing Storm. On va s'écouter tout de suite un extrait. Je crois que c'est le quatrième morceau que j'ai choisi. Il s'appelle le troisième, You Never Answered. Eh bien, en tout cas, j'espère qu'il va pas demander un jour à collaborer avec le chanteur des 60 North Power. En tout cas, voilà, The Arsonist sur Season of Mist. Donc, comme c'est un label suisse, il y a peut-être moyen de le commander sur Rennes. Eh oui, pour une fois.

Du sucre dans le béton, c'est le nom du morceau d'un album qui sortira à la rentrée. C'est le nouvel album du groupe de Lille. Le groupe s'appelle Deul avec un petit signal sur le U pour Deul. C'est le nom d'une rivière où il y a eu plusieurs disparitions, si ma mémoire est bonne. Le nouvel album s'appelle L'Appel du Vide. Il va sortir donc sur conjointement sur Frozen Records et Medication Time. Et ce morceau, on retrouve vraiment tout le charme de ce qu'était le premier album de Deul. C'est un mélange de No Wave, de Doom, de Sludge, avec un petit peu des choses légèrement noise rock, un peu la Moe de temps en temps. Et voilà, j'ai hâte d'écouter le reste de l'album. En tout cas, ils n'ont pas perdu en grandissant éloquence, et puis en même temps des morceaux de Deul ont tendance toujours à s'étirer, à prendre leur temps, et à chaque fois il y a des belles envolées et un son et des compos qui sont bien à eux, et c'est tout à leur mérite. On reste un petit peu dans ce créneau musical là, entre chien et loup, un petit peu la pénombre, entre noise rock et puis des choses plus expérimentales, avec le groupe de Rochester, Sastrugi, qu'on vous avait présenté il y a à peu près 2 mois de ça. Et là j'ai vu qu'il y avait une très bonne chronique de ce 4 titres sur le webzine Perte et Fracas, qui a mis de plein belles chroniques en ligne ces derniers temps. On ne sera pas d'accord sur Neurosis, on n'a pas souvent été d'accord sur Neurosis, mon cher Pef, mais c'est pas grave, moi j'aime pas le nouvel album. J'ai réessayé encore pendant mes congés, et non, alors c'est pas une purge, loin de là, mais j'y accroche pas du tout, alors que Monsieur Pef a été dithyrambique avec Neurosis, alors qu'il les aimait pas au tout début, ça je peux vous le confier, le révéler au monde entier. En tout cas, on revient à Sastrugi, je vais vous passer le morceau qui clôture ce EP autoproduit, The Somnambuliste. C'est vraiment très prometteur, j'ai hâte d'écouter les prochains enregistrements de cette formation du côté de New York. Allez, le morceau Miasma.

Waouh. Je vous en avais parlé en long et en large de ce premier véritable album du groupe londonien Gegenpress. Donc l'album s'appelle toujours Don't Live for Heaven et c'est autoproduit malheureusement. Donc la bonne nouvelle c'est que vous pouvez commander de manière numérique cet album et il est excellentissime. Je vous ai diffusé un long morceau d'obédience Louisville, c'est-à-dire Rodan, Sline, beaucoup plus slowcore. Il y a des moments slowcore dans l'album et puis d'autres morceaux, des véritables déflagrations qui, quelque part, c'est un croisement de ce qu'a pu faire Burst des parties et peut-être du tout début de Shellac, voire Rape Man. C'est, voilà, c'est tout l'univers entre le slowcore et noise rock Chicago, tendance dure. Et l'album est vraiment impressionnant, notamment par sa diversité et sa qualité de compo. Il y a une belle énergie. Alors, le son manque peut-être un petit peu de relief. C'est une première production. Ça a été fait avec les moyens du bord. Mais quelle forte personnalité pour ce Gegenpress. Vraiment, c'est une grosse découverte de mon point de vue de ces derniers mois. Et celui-là, ça fait vraiment partie des disques impressionnant de cette année 2026. On enchaîne par une totale découverte cette semaine. Donc, je suis tombé sur, en préparant cette émission, sur un groupe de Asheville. Donc, ça se trouve aux États-Unis en Caroline du Nord, sur les Great Knots of Collapse. Donc, Great Knots of Collapse. C'est un duo qui est dans la droite lignée du duo américain Austerity Program. Qui dit Austerity Program dit forcément un petit clin d'œil à Big Black et un clin d'œil à Godflesh. Ben voilà, c'est la famille musicale dans laquelle se complaît le groupe et pour l'instant ils s'en sortent très très bien. Voilà, alors il y a absolument pas, à l'heure où je vous parle et à l'heure où ils sortent leur disque, encore d'une personnalité très très affirmée. Les influences sont là, mais il y a une belle fraîcheur et une belle candeur dans leur compo qui rendent l'écoute de ces deux EP, parce que là ils en ont sorti deux cette année. Donc on va s'écouter tout d'abord le premier qui était sorti il n'y a pas si longtemps que ça, en mai je crois, ou en mars, enfin bref, en tout cas il s'appelle, c'est un mini-album, Great Knots of Collapse, a comme le nom du groupe le morceau Gunner. Non, ce n'est pas une reprise de Kill the Thrill.

Il y a peut-être le traitement de la voix qui est un petit peu différent avec The Austerity Program, Big Black et Godflesh. Ça m'a rappelé un petit peu certains traitements de voix d'Elios Creed. Donc voilà, c'est peut-être ça qui fait pour l'instant la petite singularité de ce duo Great Knots of Collapse. Allez, après cette virée en Caroline du Nord, on traverse le Pacifique pour atterrir dans la brumeuse ville de Dunedin en Nouvelle-Zélande avec un nouveau projet qui s'appelle SOG. C'est un Quatuor, ils sont assez jeunes. Pour l'instant, ils se cherchent un petit peu entre noise rock, post-punk, influence no-wave. N'oubliez jamais que l'un des groupes séminales dans ce créneau musical entre la no-wave et le noise rock, c'est The Gordons. Voilà un groupe qui avait sorti son premier album quasi en même temps que le premier album de Sonic Youth. Ils ne se connaissaient pas, ils faisaient le même genre de musique. Et par contre, pour le point fort des Gordons, c'est qu'ils n'avaient pas toute l'acclimatation culturelle de New York, et notamment le fait de travailler avec Glenn Branca depuis quelques années pour des membres du Youth Club. Donc SOG, j'en reviens à eux. Pour l'instant, ils sortent des morceaux comme ci, comme ça, selon leur volonté. Je pense qu'un de ces quatre, tout va être regroupé sous forme de mini-album. Là, on va s'écouter le morceau qui vient de sortir en juillet. Donc, il s'appelle Zaytoun. Le plus simple, c'est d'écouter ça tout de suite. C'est très prometteur, ce groupe de Dunedin. Petit bémol pour l'instant, mais c'est léger, tout plein, c'est tout mignon. En même temps, c'est que leur son manque un petit peu de relief, donc faut pas hésiter à augmenter un petit peu le volume du point d'écoute.

Un autre argument, donc là c'était le morceau sorti en juin par le groupe SOG, le groupe de néo-zélandais. Donc voilà, je pense qu'ils vont tout regrouper à un moment en forme de mini-LP. Il y aura forcément une sortie physique, peut-être uniquement numérique. En tout cas, voilà, c'est à suivre. Il y a effectivement, comme vous avez pu le noter, il y a des petites guitares un peu dissonantes qui nous rappellent forcément les Gordons et également Sonic Youth. Allez, on part au Mexique avec une formation qu'on avait découvert l'année dernière, donc en 2025, avec un excellent album. C'est les Segundos Auxilios, voilà, qui sortent un nouvel EP sur leur label Erizo Records, enfin leur label, en tout cas le label sur lequel était sorti le précédent disque. Ils sont de la ville de Fresnillo. Ils mélangent un petit peu le front wave, la no wave. Là, les morceaux sont un petit peu plus électro que leur album, qui était plus dans un registre assez similaire à celui de nos Neptunes adorés, donc un peu plus no wave. On va s'écouter l'un des deux morceaux. Donc comme je ne parle pas espagnol, que Sabrina n'est pas là, je vais vous épargner la prononciation correcte de ce morceau. C'est le premier de ces deux titres de Segundos Auxilios.

À l'instant, c'était un extrait de l'album sorti en octobre 2025 du groupe mexicain Segundos Auxilios, qu'on avait écouté juste auparavant. Je sais pas où j'avais été chercher qu'il y avait un petit virage électro sur ce morceau. Non, non, c'était plus un virage plus dansant, plus proche d'une variation entre No Wave et le post-punk du trio américain ESG. Voilà, il n'y a pas plus d'électronique que ça. Ah, parfois j'en dis des bêtises. Donc voilà, je voulais revenir sur cet album sorti en 2025, en octobre. On l'avait diffusé qu'une fois. Et pourtant, j'ai régulièrement réécouté ce disque qui s'appelle Ça compte la fa. Voilà, une version un petit peu différente parce qu'ils ont leur personnalité de sonorité post-punk, no wave. Et ça donne un album vraiment très réussi avec des morceaux comme ça d'Obédience Neptune. Des choses un peu plus, légèrement plus rythmées. Mais une atmosphère un petit peu glauque comme un nuage de pollution au-dessus de Mexico. Allez, on reste en Amérique du Sud avec une formation qui s'appelle Dentaturada. Donc Dentatura. Vraiment, décidément, en espagnol, je suis vraiment nul. Dentatura, pourtant c'est pas compliqué à prononcer en plus. Donc c'est a priori leur premier album. On est entre le slowcore, l'indie rock. C'est vraiment plutôt réussi, il y a une belle personnalité mélodique et dans l'agencement des compositions, seul petit bémol, un petit peu comme pour Wailing Storm, c'est au niveau du chant, c'est une manière un petit peu systématique de toujours poser du chant de la même manière. Bon, il y a plein de groupes où c'est comme ça, enfin Joey Ramone a chanté de la même manière toute sa vie, le gars de Fontaines ici, c'est pareil. Bon, j'apprécie un petit peu quand il y a un peu de variation. Et là, bah, voilà, vous allez voir, c'est un chant un petit peu grandiloquent qui peut faire penser de temps en temps aux envolées de Thom Yorke à la bonne époque de Radiohead, mais musicalement, on est plus proche de ce qu'a pu faire Codeine à leur tout début. Le morceau Lo Colecto, puis comme d'habitude, vous aurez toutes les références exactes avec, voilà, pour pouvoir aller écouter tout ça sur le site de Cafioul dès vendredi après-midi. À partir de 17h, vous pouvez commencer à rafraîchir la page cafioul.org. Allez, Lo Colecto, le groupe Dentatura.

0: Et voilà, soirée avec ce joli morceau de Dentatula, donc la Collecto, que nous terminons cette session de Kérosène. On se retrouvera jeudi prochain. Je vous rappelle donc qu'il y a des chouettes concerts à Binic, notamment il y a Chimers le vendredi et le dimanche, samedi il y a Clam, également le vendredi, je crois, vendredi, samedi, c'est le dimanche qui joue pas, c'est Chimers qui rejoue. Enfin bref, tout ça. Puis le mercredi, il y a une belle soirée également au Tabor avec notamment les Movie Star Junkies, ça va être génial. Allez, nous, on se retrouve soit dans les conditions du direct, soit dans une émission enregistrée dans les conditions du direct jeudi prochain. Ciao, bye bye.
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4: Bonjour à toutes et tous, c'est Léa et vous êtes sur le 94 FM. C'est l'heure de Deux boules vanille, l'émission estivale de Canal B, diffusée tout l'été, du lundi au vendredi à 17h et rediffusée le lendemain à 9h. 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Playlist originale, reportage, interview, laissez-vous porter sur les ondes de Canal B. Aujourd'hui, j'ai le plaisir de recevoir Jessie Mackenzie, réalisatrice de documentaires, pour parler de sa pièce sonore intitulée « Ce qui est déjà ou encore là » réalisée en 2025. Bonjour Jessie.
5: Bonjour Léa.
4: Vous avez effectué une partie de vos études à l'école d'architecture de Nantes, puis vous avez fait un service civique au sein de notre radio partenaire Jet FM. Un petit coucou à Jet FM. Et c'est là que vous avez découvert la création sonore. Vous vous êtes ensuite orientée vers la réalisation de documentaires en intégrant le CréaDoc, master de l'Université de Poitiers. Dans cette émission, on va échanger sur le processus de création de votre première pièce sonore intitulée « Ce qui est déjà ou encore là ». Et après l'interview, on aura le plaisir d'écouter l'œuvre dans son intégralité. Alors cette pièce a été réalisée dans le cadre de votre première année de master et elle aborde le sujet de la rénovation urbaine dans le quartier populaire de Bellevue, à Saint-Herblain, juste à côté de Nantes. Pouvez-vous revenir sur les raisons qui vous ont poussé à documenter les changements que connaissait le quartier à ce moment-là ?
5: L'intention de départ de ce processus d'écriture documentaire, c'était vraiment de, en effet, documenter les transformations urbaines de ce quartier que j'ai pendant quelques temps traversé, puisque j'ai travaillé au sein de la radio associative Jet FM qui est dans ce quartier-là. Donc j'ai été témoin, on va dire, de larges transformations urbaines. C'était aussi important pour moi d'aller au cœur de l'échelle humaine, c'est-à-dire comment ces transformations-là, elles sont vécues par les personnes qui habitent ces quartiers dits administrativement politiques, quartiers prioritaires de la ville. Et en effet, c'était aussi dans un moment un peu charnière pour moi dans ma vie, puisque j'avais décidé donc d'arrêter ces études d'architecture. J'étais un petit peu remontée, on va dire, par le fait que ces projets de grande envergure, elles sont vraiment à échelle du plan masse, et finalement, j'y trouvais très peu d'échelle humaine. Donc c'était une manière pour moi de revenir en fait à l'échelle humaine, l'échelle de l'habité, verbe qui est très important aussi pour moi.
4: Est-ce que vous connaissiez des structures ou des personnes qui vivaient dans le quartier de Bellevue et qui vous ont permis de rentrer dans le quartier ?
5: Jet FM, ça a été évidemment une porte d'entrée très importante pour moi. Il y a aussi Valérian, qui est un architecte aussi de formation, qui a une association qui s'appelle Vous êtes ici et qui au quotidien fait des balades urbaines au sein de ce quartier-là pour raconter les diverses histoires qui traversent ces espaces. Et puis évidemment j'ai une amie qui s'appelle Sarah qui est maintenant architecte, qui a fait la même école d'architecture que moi, celle de Nantes, et en fait Sarah elle habite au cœur de ce quartier-là, et donc depuis qu'elle est toute petite elle vit dans ces transformations. Donc ça a aussi évidemment été une personne ressource très importante pour moi dans ce projet.
4: Est-ce que vous pouvez nous parler du moment du tournage où vous êtes avec elle? Et alors, on en a une petite bribe dans votre documentaire, mais c'était en réalité une longue balade. Vous avez traversé le quartier et voilà. Est-ce que vous pouvez nous parler un petit peu de ce moment-là, ce moment de partage avec elle?
5: Pour le coup, en effet, on entend un tout petit morceau de cette balade qu'on a réalisée dans le quartier, mais finalement, on n'entend pas sa voix dans le documentaire. En tout cas, on a fait toute une déambulation où elle me racontait finalement tous les changements qu'elle percevait au fil du temps, ce qui était là avant, ce qui n'est plus là maintenant, les lieux qui l'ont beaucoup marqué pendant son enfance, qui ne sont plus présents. Donc voilà, on entend finalement que nos petits pas, mais c'est plutôt Sakina et Stéphanie qui ont été des personnes, des rencontres très importantes durant ces tournages qui sont au cœur de ce documentaire.
4: Parlez-nous un petit peu de Sakina et Stéphanie, qui sont ces femmes? Comment les avez-vous rencontrées?
5: Alors, Stéphanie, je commence par elle puisque c'est l'une des premières personnes que j'ai rencontrées par le biais du collectif Logement pour toutes et tous à Nantes. En fait, c'est une personne qui milite au quotidien dans une association de locataires, de défense des locataires, et qui a vécu au sein d'un immeuble rue de la Saône, à Bellevue, qui a été démolie. Et lorsque je l'ai rencontrée, il y a eu... en fait, on a passé plusieurs heures ensemble, sans micro. L'idée, c'était vraiment d'échanger et de se rencontrer. Et j'ai été très marquée par à la fois sa joie d'habiter et en même temps... ses émotions en fait qui remontaient par rapport au fait que elle était extrêmement touchée d'avoir perdu ce logement qui au stade de sa vie était extrêmement important pour elle. C'était un logement qui était grand, qui était orienté sud, donc en plein soleil, qui avait, en tout cas selon ses dires, des qualités spatiales qui étaient extrêmement intéressantes. Et donc, elle a quand même choisi de continuer à habiter le quartier. Donc aujourd'hui, elle habite un peu plus loin. Et elle a toujours son jardin partagé, qu'on entend dans cette pièce documentaire, et qui est aussi un espace extrêmement important pour elle, où elle est très sensible à la manière dont elle va s'approprier, la manière dont elle va se poser dans cet espace, sensible aussi au son. C'est un petit peu une enclave sensible dans ce quartier où on entend quand même beaucoup les travaux. Donc voilà, Stéphanie. Une rencontre vraiment très importante pour moi et qui m'a beaucoup touchée et qui représente aussi dans ce documentaire un vécu qui a déjà eu lieu. Contrairement à Sakina, pour le coup, elle, au moment où je l'ai rencontrée, donc la rencontre, c'était assez simple en fait. Je suis allée à une conférence de presse où il y avait le collectif Logement pour toutes et tous, le collectif d'architectes avec qui j'étais liée à cette époque, qui s'appelle le 34-36 RR. Et il se trouve que Sakina était là aussi pour cette conférence de presse pour témoigner de son expérience. Donc Sakina, habitante à cette époque du 34 rue Romain Rolland, qui a été annoncée à la démolition, espace qui avait beaucoup de qualité et qui était surtout, enfin en tout cas l'objectif de ce projet-là, c'était de démolir pour désenclaver le quartier. Et donc, Sakina était la dernière habitante de cet immeuble. Mmh. Et ce qui m'a marqué lors de notre première rencontre, c'est qu'elle a dit qu'elle enregistrait les sons de la démolition qui était en fait déjà en cours alors qu'elle habitait encore l'immeuble.
4: Et pourquoi cette démarche ?
5: Je me suis dit... Pardon, j'ai pas entendu.
4: Pourquoi est-ce qu'elle enregistrait les sons ?
5: C'était une manière à la fois de garder trace de ce qui se passait parce qu'en fait elle était complètement... elle m'a décrit qu'elle était aberrée par cette situation. Elle avait du mal elle-même à y croire alors qu'elle vivait cette situation de démolition alors qu'elle y était encore. C'était aussi une manière aussi, enfin, de pouvoir témoigner et potentiellement déposer plainte, en tout cas témoigner de ce qu'elle était en train de vivre son moment. Mmh.
4: Vous nous avez parlé de Sakina, Stéphanie, Sarah, Valérian. Le documentaire, c'est aussi beaucoup de rencontres, mais finalement, quand on a peut-être un format à respecter, en tout cas, quand on se projette sur une trentaine de minutes de documentaire, comment est-ce que les choix s'opèrent pour choisir voilà, si tel et tel témoignage va rester, en tout cas, on se concentre ou non sur telle et telle personne? Comment est-ce que ça se pense?
5: Tout simplement suivi mon cœur et ce qui m'avait le plus touchée. C'est vrai que Valérian avait c'était très intéressant ce qu'il avait, il avait beaucoup à apporter. Il avait ce langage un peu expert, tout comme Sarah, qui est quand même, enfin, qui est architecte et qui a aussi réalisé un mémoire sur ce sujet-là. Donc, il y avait un vocabulaire quand même expert, tandis que Sakina et Stéphanie, non pas qu'elles ne sont pas expertes de ce qu'elles vivent, mais j'ai eu l'impression de les rencontrer, en fait, pour de vrai, avec le micro. Et pendant ces moments de tournage, qui étaient quand même assez courts, finalement, j'ai l'impression qu'il y a quelque chose qui s'est passé de lors de la relation. Et c'est tout simplement comme ça. Enfin, je dis simplement, ça n'a pas été évident de faire ces choix. Il y a plusieurs versions qui ont existé avant que celle-ci soit la finale. Mais en tout cas, c'était vraiment la voix du cœur.
4: Et est-ce que ça passe aussi par le partage de différentes versions à d'autres oreilles pour que les personnes aussi puissent vous dire moi voilà tel propos me touche beaucoup c'est intéressant là peut-être on comprend pas trop. Est-ce que ça fait partie aussi du processus de création que de s'entourer?
5: Oui, complètement. J'ai eu la chance de réaliser ce documentaire dans le cadre du Créadoc. On était une petite promotion, on était chacune très à l'écoute de nos projets en cours. Et c'est vrai que les retours m'ont beaucoup apporté, notamment... celui d'un enseignant, je me souviens très bien, qui me disait, mais en fait, quand il y a beaucoup trop de choses, en fait, ça peut vite perdre l'auditeur, l'auditrice. Mmh. Et du coup, c'était assez important d'entendre qu'est-ce qui résonnait, en fait, chez les uns, chez les autres, pour pouvoir choisir. C'est sûr que ça m'a été d'une grande aide, ouais.
4: Je vous propose une pause musicale avec le morceau Cheddar de la chanteuse britannique Elisa.

0: C'était « Cheddar » de Elisa, single sorti au printemps 2026. On est toujours avec Jessie McKenzie, réalisatrice de documentaires, qui nous fait le plaisir de partager les coulisses de son travail. Dans votre documentaire, il y a un passage, alors je ne vais pas le divulgâcher, mais où il y a une forme de spontanéité, de surprise du réel qui advient sans qu'on... sans qu'on y soit forcément préparé. Vous étiez basé à Angoulême, tandis que le quartier se trouve à Saint-Herblain, en périphérie de Nantes. Comment ça se passe, l'organisation des tournages, comment vous vous préparez pour pouvoir quand même capter ces petites surprises du réel qui font beaucoup dans un documentaire?
1: Ce qui est assez fort dans l'écriture documentaire, c'est qu'en effet, les choses ne s'anticipent pas. On part en tournage avec tout notre matériel, avec l'idée d'enregistrer du paysage sonore, avec l'idée de rencontrer telle ou telle personne, l'idée de faire des entretiens fixes, faire des entretiens en marchant, faire des entretiens en enregistrant en même temps, en tout cas en étant attentif au son d'ambiance qui touche la personne avec qui on est. C'était beaucoup le cas avec Stéphanie. Je pense que j'ai pris les sons avec elle. En fait, ça c'était extrêmement intéressant. Mais en fait, finalement, l'écriture documentaire se fait vraiment au montage, avec ce qu'on ramène, toute la matière qu'on ramène. Et en effet, je ne m'attendais pas du tout et je n'avais pas préécrit que je serais virée de l'immeuble de Sakina, que je serais témoin aussi des sons que Sakina était en train de me décrire, que on serait toutes les deux surprises chez elle par quelqu'un qui vient toquer à sa porte, quoi, et qu'elle ait vraiment peur. D'ailleurs, c'est intéressant parce que y a des moments où on sent que le micro est un peu plus éloigné parce que finalement, il était posé. Et que c'était pas... c'était des moments qui étaient pas du tout prévus. Dans même la manière dont j'avais pensé le
0: Oui,
1: tournage.
0: vous aviez presque arrêté d'enregistrer à ce moment-là, mais vous l'aviez posé au cas où.
1: Ouais. Oui, c'est
0: Mais
1: ça.
0: voilà, il n'y avait pas une intention première, et ça a été plutôt un cadeau du hasard.
1: Complètement.
0: Et quel est l'intérêt du sonore par rapport au film, par rapport à l'image?
1: Pour moi, en fait, en tout cas, ce que je recherchais dans le son, c'est de donner à ressentir. Je trouvais intéressant de se concentrer sur nos oreilles pour s'autoriser à fermer les yeux et à aussi plonger dans nos propres imaginaires et ressentir ce que les sons ont à nous dire et ont à nous apporter. L'intention du sonore, je pense qu'elle s'est intensifiée suite à la rencontre de ces deux femmes extraordinaires, Sakina et Stéphanie, qui avaient elles-mêmes une sensibilité au son très forte. Entre Stéphanie qui est attentive au son de son jardin partagé et Sakina qui enregistre. Et en fait, ça sonnait comme une évidence d'utiliser le son comme médium. Et après, on a beaucoup d'images de quartiers qui sont en plein renouvellement urbain. C'est vraiment des images que les habitants, habitantes traversent au quotidien. Et du coup, je trouvais que c'était une manière aussi de se déplacer un petit peu et de prendre conscience peut-être d'autres choses, d'autres points de vue, ou plutôt points d'ouïe, grâce à l'outil sonore.
0: Et globalement, qu'est-ce que la réalisation de ce documentaire vous a apporté personnellement en connaissance, en apprentissage?
1: C'était une manière pour moi de mettre en exergue un questionnement que j'ai depuis très longtemps sur le droit à la ville, le droit au fait d'habiter. Et c'est encore une fois, c'est arrivé à un moment où j'avais décidé d'arrêter, enfin de cesser tout lien avec la conception architecturale et plutôt du coup de me positionner du point de vue de l'écriture documentaire, du fait de raconter en fait des histoires qui sont liées à l'habiter. Je réalise même encore aujourd'hui, après coup, en réécoutant, que le sujet est fort pour moi parce que je pense qu'il y a un lien intime dont j'arrive à poser les mots peut-être que maintenant. Ça a été très très éprouvant de traverser cette période de tournage et de réalisation documentaire parce que j'étais dans beaucoup de questions à la fois, mais sans pour autant avoir de réponse sur pourquoi en fait, pourquoi ce sujet il vient autant me chercher, pourquoi ça me touche autant. Et en fait, je me rends compte aujourd'hui que il y a quand même, enfin, l'histoire que, enfin, cette histoire de l'ANRU finalement
0: De
1: dans les
0: l'agence de
1: quartiers,
0: la rénovation urbaine.
1: tout à fait, qui œuvre à la transformation urbaine de ces quartiers populaires. Ça a quand même, enfin, ça me fait remonter à une histoire plus ancienne et qui est encore actuelle, qui est celle de la colonisation. Et j'y vois quand même un lien assez étroit avec le fait de déporter des populations, et pas n'importe quelle population. Et moi, en tant que personne racisée en France, je pense que le lien, en fait, pour moi, remonte à là. Donc, du coup, c'était une certaine manière aussi pour moi de traverser ce sujet. Et aujourd'hui, eh ben, je continue toujours à me questionner sur ces sujets, notamment quand on organise des projets artistiques et culturels dans ces quartiers populaires. Finalement, qu'est-ce que ça veut dire? Je suis en plein dedans. Est-ce que l'art représente un outil ou est-ce que c'est pas aussi une manière de perpétuer une sorte d'instrumentalisation aussi? Donc voilà. En tout cas, ça continue de nourrir mes réflexions toujours sur le renouvellement urbain
0: Et
1: et
0: au-delà
1: sur la
0: des
1: manière.
0: réflexions, est-ce que vous avez des projets futurs en tête, artistiques?
1: Je pense que je suis à un stade où j'ai envie de continuer. Évidemment, j'ai des idées en tête pour refaire. Refaire du son et pourquoi pas aussi du documentaire filmique sur des sujets assez similaires. Ce documentaire sonore, ça a été une manière pour moi de poser, enfin de mettre en son ce sujet du renouvellement urbain et de mettre l'habiter finalement au cœur et aussi d'affirmer un message à la fois poétique et politique sur le sens qu'on donne à la beauté, enfin en tout cas à la perception de ces quartiers-là. Et je pense que enfin, il y avait quand même ce désir d'affirmer que ce qui est là est à prendre en compte, quoi. Et ce qui est là
0: A déjà une valeur.
1: a déjà une valeur.
0: Merci beaucoup, Jessie.
1: Merci beaucoup pour ce temps d'échange.
0: On écoute dès à présent ce qui est déjà ou encore là, une pièce sonore de Jessie Mackenzie.
2: Oui, bonjour Sakina, c'est Jessie.
3: Oui, bonjour Jessie.
2: Ben voilà, c'est pour vous dire que je suis arrivée au 34. Je suis juste à l'entrée en fait.
3: Vous êtes juste devant ?
2: Ouais, c'est ça.
3: Je vous entends pas bien, ça coupe.
2: Ah. Ok. Tac. C'est bon, merci. Vous êtes à quel étage ? Au deuxième. Ok, merci beaucoup. À tout de suite.
4: Madame ?
2: Oui.
4: Madame, c'est moi, là.
2: Oui, bonjour.
4: Bonjour.
2: Bonjour.
4: Non, c'est bon, pas de caméra.
2: Non.
4: On vous avait pas le droit de rentrer dans le bâtiment. Non, c'est interdit. C'est interdit, madame.
2: Mais je rejoins...
4: Oui, je comprends, mais c'est interdit.
2: Okay.
4: Si vous voulez la rejoindre.
2: Ok, bah du coup, peut-être que...
4: On va aller dur de descendre, vous inquiétez pas, madame. Veuillez pas sortir du bâtiment, s'il vous plaît.
5: Madame ? Ça doit être
4: elle. Oui, sûrement. De toute façon, c'est la seule qui habite dans le bâtiment, madame.
2: Ouais.
4: Donc, vous voyez bien sortir du bâtiment. Non, on va la contacter, elle va sortir. On ne vous inquiète pas. Merci
2: oui.
4: pour la compréhension, madame.
6: Bonjour.
2: Bonjour.
6: Qu'est-ce qui se passe ?
2: Bah, j'ai pas le droit d'entrer.
4: Voilà, bonjour.
6: C'est moi qui
4: oui, on l'envoie, mais malheureusement, il n'y a pas le droit d'entrer parce que c'est la média, madame. C'est interdit. Elle fait partie de la média, madame. C'est interdit de rentrer dans le bâtiment.
2: Ah,
4: c'est
2: non.
4: pas pour rien qu'on est là, quand même.
6: Non,
4: Si. Mais de toute façon, tout n'importe quelle présence d'extérieur, interdiction de rentrer dans le bâtiment.
6: Bah, elle vient chez moi, je paye un loyer, je paye des charges. Je fais ce que je veux avec qui je veux, non ? Il manquerait plus que ça quand vous m'interdit que quelqu'un puisse rentrer.
5: Ah oui, elle va chez vous ?
6: Oui, elle va chez moi.
2: Oui, c'est ça.
5: Après, ça marche.
6: Merci.
5: Ok, non,
6: bien,
5: si
6: bien
5: c'est
6: bien,
4: il n'y a pas de problème.
6: Oui,
5: non,
6: oui.
5: non, mais dans le bâtiment. Allez, on
6: ouais,
5: interdit.
6: Hein c'est bizarre. On nous enferme, il y a des poubelles partout, tu vas regarder, c'est écœurant. Et en plus maintenant, on n'a même plus le droit de faire rentrer qui on veut chez nous.
7: Ça c'est la meilleure.
6: Ouais, on a encore des amis et de la famille, hein. On n'est pas seul au monde. Hein. Tu te rends compte ? Excuse-moi, je suis tutoyée.
2: Ah non, non, mais il n'y a aucun problème, je suis tutoyée.
6: Ils sont fous. Tu vois, tout ça c'est... Je suis en train de déboucher et décasser les toilettes, les douches, les baignoires, les... Oh, rien. Et nous, on essaie de faire attention depuis tout le jour. Et puis là, j'étais sûre, on m'a prévenu. On m'a prévenu, il y a un ancien voisin
2: ouais.
6: qui m'a prévenu qu'ils allaient bloquer tout le monde. Oh, parce que on a fait appel au syndicat.
7: Bah c'est normal, on est obligé de se défendre.
2: Bah bien sûr.
6: Vas-y, je t'en prie.
2: Merci beaucoup. C'est fou comme...
6: Ah, je suis nerveuse, tu sais. Ah, j'étais sûre. Ça... Heureusement que j'avais laissé la porte ouverte parce que ils étaient en train de démonter.
2: Ouais.
6: Et je crois qu'ils savent que tu viennes. C'est pour ça qu'ils sont partis pile à 9h45.
2: Ah bon ?
6: C'est bizarre. Ils sont partis avant que t'arrives, quoi.
2: Ouais.
6: Ils ont été partis avant
2: ouais,
6: que t'arrives.
2: Non,
6: mais j'ai enregistré. De toute façon, j'ai enregistré plein de choses. Moi.
2: J'en ai tellement marre.
6: Mais là, notamment aujourd'hui, j'ai enregistré parce que c'est celui-ci. Tu entends le bruit. Ça, c'est tu vois, hein. Ah, c'est ce qui se passait dans l'appartement en bas.

0: ça, c'était quand?
1: Là, là.
0: Ah, ce matin.
1: On ne peut pas parler.
0: Rien.
2: Je suis arrivée au 34, rue Romain Rolland, ici même, quand j'ai eu ma première fille, donc en 2001. Ouais, en 2001, on est arrivé là, je crois, décembre 2001. Quand j'étais à Couéron, c'est vrai qu'on entendait beaucoup Bellevue, mais on n'a jamais eu de soucis. Je suis arrivée dans ce bâtiment, il n'y avait que des personnes âgées. Donc j'arrivais à carrer un bébé. J'avais très très peur de déranger. Avec trois enfants, c'est compliqué aussi. On se dit, oh, on va déranger, ça fait du bruit. Et on n'a jamais eu de reproche quelconque. Franchement, on s'est hyper bien entendu. Moi, j'ai des origines. Je suis d'origine d'Algérie. Et dans la case, j'avais que des personnes âgées françaises pure souche. Et on en a lié d'amitié au point que une petite dame qui s'appelait Madame Bagny, paix son âme, est décédée, est devenue la grand-mère de mes enfants. Ouais. Elle avait peur au début, parce que tout le monde parlait des Arabes, entre guillemets. Et elle s'est dit, mais en fait, t'es pas comme. Ah, j'ai dit non, moi je suis musulmane, mais je suis pas comme je sais pas quoi, parce que rien à voir. J'ai eu un coup de cœur pour cette dame. Du coup, elle venait chez moi, on mangeait ensemble. Elle habitait juste en bas, au deuxième. Dès que je faisais des repas, bah, j'avais toujours une assiette de plus hein, que je donnais. Et...
1: la cuisine.
2: Au fil du temps, pareil, on a lié d'amitié avec tous les autres locataires. Ça se passait, mais vraiment très, très, très bien. Après, bah, les anciens sont partis, malheureusement, et il y a eu des familles. Mais on a toujours fait en sorte que ça se passait bien. Et on s'est super bien entendu, et on s'entend encore bien. Bon, là, on n'est plus que deux familles, mais on fait attention, toujours. On a toujours fait ça, faire attention aux uns et aux autres. Il y a beaucoup, beaucoup de respect, hein. Envers tout le monde, hein, sincèrement. Même sur la place, hein, y avait la place Bellevue, ça a été détruit. Je me souviens, la meilleure amie de ma fille, sa maman vivait là-bas. Et ben, elle me dit, je t'assure, quand je rentrais des courses, et ben, c'est eux qui montaient mes courses aux étages, tellement j'étais épuisée. Mais il n'y avait jamais de... Il y a des soucis... de trafic, de drogue et tout, mais c'est entre eux en fait, c'est que des règlements de compte entre eux, mais nous on est hyper respectés.
1: Mon fils.
2: Tu vois, il y a toujours quelqu'un qui passe, la famille, des amis. Ah ouais, dis donc, c'est ça Bellevue. Bah oui. Et le logement, il est propre. Hein. La cage d'escalier, c'est pareil. Franchement, on n'a jamais eu de... Non, non, il n'y a pas...
0: C'est pas très bazar.
2: Moi, je m'y sens bien. En tout cas, je suis bien.
1: Voilà.
2: Moi, j'étais bien. Je suis bien. Hein. Je suis encore bien chez moi. On a tout refait. Je suis bien. On n'est pas de... J'espère retrouver la même chose même quand on partira d'ici, mais...
3: Ici, à Bellevue, les murs tournent. De multiples chez-soi disparaissent. Des bribes de béton s'accumulent sur les sols pour renouveler. Réaménager reconstruire, revégétaliser.
1: Végétaliser.
3: Ces mots, on les voit partout, ici, à Bellevue.
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5: on reste ici,
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0: Je suis Stéphanie, je suis habitante du quartier Bellevue. Je suis aussi militante dans une association de locataires.
1: Les oiseaux sont contents parce que j'ai remis des petites graines. Mais du coup, là, on les voit. Ah, ça y est.
2: Oh.
1: Waouh.
2: Ouais.
1: Donc là, c'est vrai que j'ai mis beaucoup d'arbres pour avoir des oiseaux. Et puis là, c'est mon petit... Donc quand c'est l'été, bon là, il y a un peu de bazar, là. Il y a un peu de... beaucoup de choses. Quand c'est l'été, je mets ma chaise longue.
2: Ah.
1: Et j'ai une petite table. Donc je prends un livre. Ou alors je fais rien du tout. Je suis sur ma chaise longue et puis j'écoute les bruits.

Oui, c'est apaisant. C'est... Moi, dès que j'arrive dans mon jardin, c'est... Oh là là, c'est... On se pose et... On ferme les yeux. Et... On entend le vent. Les oiseaux. Et on dirait dans un autre monde.

quand je suis arrivée dans ce logement, donc rue de la Saône, ce qui s'est passé, c'est que je me suis dit, ça va être une deuxième vie. Une deuxième vie parce que, en fait, compte, la rue de la Saône était bien placée. Pour moi, c'était un logement, très grand logement, avec une cuisine fermée, des toilettes qui n'étaient pas dans la salle de bain, à proximité du tramway. Et puis surtout plein sud, donc j'avais le soleil donc au niveau de la salle à manger. Et après, quand j'ai réussi à avoir un jardin à ouvrier, je me suis dit, ah bah j'ai un logement, j'ai mon petit jardin, donc je vais rester là pendant un certain temps. Et finalement, je vois en projection, démolition de la rue de la Saône. J'en ai encore un peu. See you.

Miroir. Rue de la Saône, rue du Gers, place Mendès. Ce bâti qui disparaît est miroir de la rue Romain Rolland. Presque. Presque. Le 34 est encore là. Le chez-soi de Sakina est toujours là.

0: Et ça, c'est les prélèvements d'amiante. T'as vu ? Ils ont tout pété.
1: Ils ont pété là, là. Tu peux la cave, ils ont cassé partout.
0: Regarde, les laines de verre, ça c'est pas bon, hein, c'est dangereux.

sais pas si je te l'ai dit. Je me suis déplacée pour dire que ça allait pas avec ce brouillé sans cesse du matin jusqu'au soir entre les perceuses, les marteaux, les massues, les je sais pas quoi. La poussière, la saleté. J'ouvre pas. J'attends personne.

0: C'est pourquoi ?
1: Ah. Excusez-moi, j'ai eu peur. Ah, vous êtes gentil, mais je vais donner à vous. Oh, j'ai eu peur que c'était les... Je croyais que c'était les...
0: Ah ouais. Les agents de sécurité.
2: Ah ouais.

0: Non, contrôle pas l'habitation, bonjour.
1: Oui, bonjour. Je vous appelle concernant la situation du 34-36 rue Romain Rolland à Nantes.
0: Vous me parlez de la situation d'une adresse à Romain Rolland. Vous êtes locataire aujourd'hui?
1: Moi, je suis pas locataire. Je suis en train de faire un documentaire sur le quartier Bellevue à Nantes.
0: D'accord.
1: J'ai constaté certaines choses, dont une démolition qui commence, alors qu'il reste des locataires. Donc voilà, je voulais voir avec vous, en tant que bailleur de cet immeuble, voir quelles étaient les raisons de cette situation, quoi.
0: Nous, on a peut-être, et je dis bien peut-être, un service qui serait plus à même de vous répondre. Donc, moi, ce que je vais faire, c'est juste vous laisser patienter quelques minutes, le temps de voir si on a justement un service ou un responsable qui pourrait être chargé d'apporter des réponses ou au moins d'éclaircir un petit peu la situation. Et nous, on ne sait pas si on peut vous en parler directement. Confidentialité aussi, hein, ça peut s'entendre, j'imagine. Mais en tout cas, si quelqu'un est habilité, il faut qu'on fasse le point dorénavant. Donc, moi, je vous propose de patienter quelques minutes, le temps que je cherche si on a quelqu'un dans l'organigramme qui pourrait être à même de vous répondre.
2: Il faut savoir que j'ai trouvé, je ne sais plus combien, 7 ou 9 pavillons sur Couéron de libre.
3: Mais c'est toi qui as fait des recherches.
2: Oui. Il y avait une première maison, elle est restée 8 mois vide. J'avais déjà envoyé le message en disant voilà, là il y a une adresse, tac tac tac, monsieur et madame Intel, l'adresse exacte, le bailleur social, parce qu'il lui fallait tout ça. Je relance à plusieurs fois. C'est un logement qui est resté 8 mois vide. Pas de nouvelles. Je recontinue à faire mes recherches. J'envoie d'autres adresses. Pas de réponse. Donc on attend.

Bref, après on a laissé. Elle a dit bah, je reviens vers vous, plus rien. Plus rien jusqu'à une fois encore. Et là, mon mari m'a dit écoutez, nous on est bien ici. On est bien dans notre petit appartement. On a tout refait. On est tranquille. Personne nous embête, on n'embête personne. On est tout à proximité, on va rester là. Hein. Et je sais pas. Deux jours après, elle nous appelle, elle dit est-ce que vous voulez pas venir visiter la maison ? Il y a des trucs bizarres. On est allé visiter fin novembre. Et elle dit maintenant, alors vous l'acceptez ou pas ? Sur place. Hein. Donc on a dit ok, on l'accepte. On accepte. C'est ce qu'on voulait à peu près. Donc elle me dit c'est bon, c'était un jeudi ou vendredi. Elle me dit mardi matin, vous passez en commission. On passe en commission comme toutes les commissions, sauf que là, on passe pas avec deux autres personnes, parce que là, c'est obligé, c'est pour nous. On passe que nous-mêmes, quoi, que notre dossier. Donc, quelque part, on sait que le pavillon nous sera attribué. Et mardi midi, elle m'appelle, toujours la dame de CDC Habitat, elle me dit, c'est bon, c'est pour vous, mais il y a beaucoup de travaux à faire. Moi, je suis dit, on n'est pas pressé, on n'est pas à la rue, donc... Donc on dit, ok, très bien. Combien de temps à peu près ? Il faut compter à peu près mars. Et du coup, voilà. Après, plus de nouvelles. Ni de CDC Habitat, ni de Nantes Habitat. Donc, on se posait des questions. Quand on voit que tout le monde part au fur et à mesure du temps, on se dit, oh, c'est bizarre. Je laisse des messages, aucune nouvelle. Et en même temps, j'ai demandé au syndicat, j'ai dit, bah voilà, en même temps, est-ce qu'on pourrait savoir ce qu'il en est de... Quand je déménage et quand je déménage pas, et est-ce que la maison nous est vraiment attribuée ? Parce que moi, j'ai eu une réponse verbale. Hein. J'ai rien par écrit. Hein. Rien. Et c'est après, donc après, les syndicats se sont renseignés. Quoi, pas renseignés, mais ils ont demandé est-ce qu'on ait des nouvelles. Bon, on est quoi, là ? Je sais pas, on est combien ? On est le 4 ? Non, je sais même pas, on est combien ? 4. J'ai toujours pas de nouvelles.

Qu'est-ce qui n'est pas beau? Le bâti ou les gens dedans? Qu'est-ce que l'on souhaite effacer? Le bâti ou les gens ici? Qui pour contrer l'existence du beau? Déjà et maintenant, ici.

0: Coucou Jessie, c'est Sakina, j'espère que tu vas bien. Tout va bien pour toi, je m'excuse. Hein. Oh là là. Si tu savais Jessie, j'ai 15 millions de messages de vocaux et de... Oh, j'ai répondu absolument à personne, là je prends 10 minutes pour appeler un petit peu tout le monde et répondre aux messages de tout le monde, même mes propres, ma propre famille, mes amis. C'était dur, hein. L'emménagement était compliqué quand même, mais bon. Ça y est, on voit le bout du bout, quoi. Surtout qu'on est super bien, c'est tranquille, voilà. Bon, bah, j'espère que tout va bien pour toi. Dis-moi si tu peux, si tu veux qu'on s'appelle, d'accord. Je m'excuse, hein, s'il y a quoi que ce soit, bah, tu peux me rappeler, d'accord. Je suis dispo. Allez, prends soin de toi, à très vite.
1: C'était ce qui est déjà ou encore là, un documentaire de Jessie McKenzie avec Sakina, Stéphanie, le collectif Logement pour toutes et tous. Mixage, Léa Théier. Un grand merci à toutes celles et ceux qui ont contribué à ce projet. Sarah, Valérian, Simon, Nini, Samira, Taïsia, Ribal. Réalisé dans le cadre du Créadoc 2025, Université de Poitiers, avec le soutien du pôle image Magellis.
2: De Boule Vanille, c'est fini pour aujourd'hui. J'espère que l'émission vous a plu. Merci encore Jessie de nous avoir présenté votre travail. La série du mardi consacrée au documentaire de création sonore prend fin. Vous pourrez retrouver tous les épisodes en podcast sur canalb.fr et en rediffusion tout le mois d'août. Bel été sur le 94 FM.
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développez une confiance absolue en vous-même et en vos capacités. La confiance provient de l'expérience. L'expérience provient du savoir-faire. Et le savoir-faire provient du courage d'affronter les obstacles, les situations et les circonstances que l'individu moyen cherche à éviter.

L'élément primordial, au début de toute entreprise, le seul facteur qui puisse garantir son succès, c'est de posséder au départ la certitude qu'elle réussira.

Vous avez le choix de penser en termes de richesse ou de pauvreté, d'abondance ou de besoin, d'aisance ou de pénurie. Nous sommes tous des créatures de l'habitude. Lorsque nous adoptons continuellement des attitudes de succès dans toute situation, nous commettons moins d'erreurs.

cinquième point, développez une détermination tenace de poursuivre votre plan en dépit des circonstances, des obstacles, des critiques ou de ce que les gens peuvent dire, penser ou faire.

Lorsque vous vous décidez à suivre votre plan personnel de motivation, faites-le. Ne laissez rien ou personne intervenir. Faites ce que vous devez faire personnellement pour que le travail soit fait.

Si vous connaissez réellement vos points forts et vos points faibles, si vous savez exactement ce que vous désirez dans chacun des 6 domaines de votre vie, vos objectifs à court et à long terme, tangibles et intangibles, comment se fait-il que vous ne les ayez pas encore atteints? Naturellement, parce qu'il y a des obstacles et des embûches sur votre chemin. Quels sont-ils? Qu'y a-t-il entre vous et la réalisation de vos objectifs? Comment contourner ces obstacles? Qu'allez-vous faire? Il est facile de généraliser, d'espérer et d'attendre. Cela n'est que pure rêverie.

C'est votre état d'esprit qui détermine votre réaction devant les expériences de la vie. Si vous développez une attitude de succès dans toutes vos paroles et dans toutes vos actions, vous créerez le succès que vous vous efforcez d'obtenir.

chaque pensée négative a un résultat négatif. Par contre, les pensées positives sont les bases des attitudes et des habitudes de succès qui vous conduiront inévitablement vers l'attente positive dans tout ce que vous entreprendrez.

grâce à l'attente positive, vous vous lèverez le matin en imaginant la façon de faire les choses, au lieu de chercher des excuses pour ne pas les faire. Check.

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Ce ne sont là que quelques-uns des multiples bénéfices que vous obtiendrez grâce à un plan d'action basé sur la motivation personnelle. En fait, la motivation personnelle signifie la capacité de vivre et de travailler tous les jours de votre vie à la lumière de l'attente positive.

0: confiance.
1: Les gens qui manquent de confiance et qui ne sont pas orientés vers des objectifs jouent toute leur vie le rôle de témoin passif et regardent progresser les autres.
2: My friends, we don't know what to do, so we watch a movie, but it's a movie about cancer, so we stop, because it's depressing, so we go outside, but the weather is bad, so we steal a car, and go to the

On va terminer cette émission avec Headless Heroes, qui n'est pas vraiment un groupe, c'est plutôt un projet musical né sous l'impulsion de deux producteurs. Ces deux producteurs, c'est Hugo Nicholson et Eddie Bezalel, des gens qui ont travaillé avec, par exemple, Björk, Pete Rock ou Radiohead. Le titre que l'on va écouter est tiré d'un album intitulé The Silence of Love. C'est un album de reprises, rien que des reprises. Toutes les chansons sont interprétées par Alela Diane. La sélection est parfaite, ça va de Nick Cave à Vashti Bunayan en passant par Daniel Johnston. Headless Heroes dans la mécanique aléatoire avec True Love Will Find You in the End.

0: Faut avoir la bonne attitude.
1: C'est exact, c'est ça. Ouais, voilà, ouais, l'attitude
0: moi,
1: qui nous fera...
0: je crois que par attitude, je veux dire garder une place pour vivre ses émotions.
1: Bah, on s'agite, hein, savoir pourquoi on est...
0: égocentrique. C'est absurde, mais...
1: Et distrait aussi. Tu sais, la plupart du temps, c'est la distraction qui empêche...
0: Oui, moi aussi,
1: je me sens... C'est-à-dire, en fait, tout me distrait de tout, c'est insensé.
0: Ben, c'est la vie qui distrait. Et moi, c'est une question de... Mais tu sais, moi, finalement, ce qui... Moi, ce qui... Enfin, la plus grosse distraction... Moi, c'est vrai, c'est moi. Je suis ma grosse distraction. C'est incroyable, c'est...

0: Non, l'esprit doit pouvoir être libre parce que...
1: Nos cœurs aussi, ok?
0: Oui, il faut avoir la bonne attitude.
1: C'est exact, c'est ça.

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0: une petite sieste. Bon, t'as pas fait fini ? Je me couche.
1: Bienvenue sur Canal B en direct pour cette sieste qui couvre une petite décennie entre 1976 et 1988 de rétro-électro dans le cadre des Transats en ville, place de la mairie. On commence par une petite berceuse de Mort Garson, le titre Plantasia.

À l'instant, le titre tourbillonnant et enflammé Spiral du grec Papathanasiou, plus connu par son prénom Vangelis, qui suivait le titre Ciel ouvert des Suisses de Yellow. Maintenant, place aux quatre de Düsseldorf, Kraftwerk et leur Man Machine.

Tiens, un tube s'est glissé dans cette sieste. Après le Hard Decade de David Bowie, à l'instant dans nos oreilles, c'était OMD avec le titre Souvenir en hommage à un certain Ian Curtis. Nous sommes toujours sur Canal B, en direct de la place de la mairie dans le cadre de Transat en ville. Et maintenant, place aux femmes avec le morceau Coco Cou de Laurie Anderson.

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précédent, Anne Clark, que l'on a entendu avec le titre Echo Remake, nous étions en compagnie de Kate Bush avec Watching You Without You. Sous le ciel bleu rennais et sur les ondes de Canal B se profilent devant nous de petits moments d'amour, Moments in Love, The Art of Noise.

Après le thème du film Assault on Precinct 13 de John Carpenter, Ian Hammer et son très kitsch et 80s Crockett's Theme a commencé à nous réveiller. Nous allons donc nous étirer en douceur pour reprendre le cours de la journée après cette sieste sur les transats en ville de la place de la mairie et en direct sur Canal B, avec pour finir le titre Pilots of Purple Twilight de Tangerine Dream. Bon réveil et à mercredi prochain pour une nouvelle sieste en direct.

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Bonjour, bonjour, c'est Doé qui vous raconte toujours et encore des histoires. Nous sommes sur une série consacrée aux frères Grimm, fin 18e, début 19e, avec plein d'histoires qu'ils ont entendues, écoutées, qu'ils ont recherchées, puisqu'ils étaient tous les deux bibliothécaires et qu'ils ont fini par écrire et nous léguer. Nous les racontons encore aujourd'hui, ça a bien marché leur histoire quand même. Aujourd'hui d'ailleurs, nous allons écouter l'histoire qui s'intitule « Les trois plumes ».

Il était une fois un roi qui avait trois fils, dont deux étaient sages et intelligents, tandis que le troisième parlait peu, était simplet et n'était appelé que le Benêt. Devenu vieux et faible, le roi pensa à sa fin prochaine. Il ne savait pas auquel de ses fils léguer son royaume. Il leur parla ainsi. « Partez dans le monde et celui qui me rapportera le plus beau tapis sera roi après ma mort. » Et pour éviter toute querelle entre eux, il les conduisit devant le château, souffla dans les airs trois plumes en déclarant « Chacun de vous partira dans la direction de sa plume. » L'une des plumes vola vers le levant, la deuxième vers le couchant, tandis que la troisième vola tout droit et pas loin. Elle tomba bientôt à terre. Le premier frère partit à droite, le deuxième à gauche, et tous deux se moquèrent du troisième qui dut rester là où la plume s'était arrêtée. Le Benêt s'assit tout triste, il remarqua soudain à côté de la plume une trappe qu'il souleva. Trouvant un escalier en dessous, il le descendit, il parvint ainsi devant une porte à laquelle il toqua et il entendit crier à l'intérieur « Trappe au vert et minuscule, gambette sauteuse, va vite voir qui est dehors !» La porte s'ouvrit et il vit un crapaud gros et gras entouré d'une quantité de petits crapauds. Le gros crapaud lui demanda ce qu'il voulait et il répondit « Je voudrais le tapis le plus beau et le plus fin ». Le crapaud appela un jeune et lui dit « Crapaud vert et minuscule, gambette sauteuse, apporte-moi ici la grande boîte ». Le jeune crapaud alla chercher la boîte, le gros crapaud l'ouvrit et en sortit un tapis qu'il donna au Benêt. Il était si beau et si fin que nul sur terre ne put en tisser un pareil. Le Benêt remercia le crapaud et remonta sur terre.

Les deux autres frères avaient tenu leur cadet pour si simplet qu'ils croyaient qu'il n'apporterait rien. Pourquoi nous fatiguer à chercher, dirent-ils. Ils arrachèrent aux deux premières bergères rencontrées les tissus grossiers qui les couvraient et les portèrent au château. Au même moment, le bonnet revint aussitôt apportant son beau tapis. Et le roi, fort surpris, déclara « En toute justice, le royaume appartient au plus jeune. » Mais les deux autres frères ne laissèrent pas le père en paix et lui dirent « Impossible de laisser devenir roi le bonnet qui manque d'intelligence en toute chose. » Et ils le prièrent de formuler une autre condition. Aussitôt le père dit « Celui qui m'apportera la plus belle bague héritera du royaume. » Il conduisit les trois frères à l'extérieur, souffla trois plumes dans les airs pour que les frères les suivent. Les deux aînés partirent l'un vers le levant, l'autre vers le couchant. La plume du bonnet vola tout droit et se posa à côté de la trappe. Le bonnet descendit vers le gros crapaud et lui dit qu'il souhaitait recevoir la plus belle bague. Le crapaud fit apporter la grande boîte où il prit une bague étincelante de pierres précieuses et si belles qu'aucun orfèvre sur terre n'eût pu en produire une pareille. Les deux aînés se moquèrent du bonnet qui voulait apporter une bague en or, ne se donnèrent aucune peine et se bornèrent à arracher les clous des jambes des roues d'une charrette. Ce furent donc le père qui... Ce fut donc les jambes qu'ils apportèrent à leur père. Lorsque le bonnet apporta le bel anneau, le père déclara de nouveau « C'est à lui qu'appartient le royaume. » Les deux aînés ne se le tinrent pas pour dit et continuèrent à tourmenter le roi jusqu'à ce qu'ils formirent une troisième condition. Pour celui qui hériterait du royaume, il lui fallait ramener la plus belle femme. Il souffla encore trois plumes dans les airs qui volèrent comme les précédentes.

Le benêt alla sur le champ auprès du crapaud et lui dit « Il me faut amener à la maison la plus belle femme. » « Ah, répondit le crapaud, la plus belle femme, elle n'est pas si facile à trouver, mais tu l'auras quand même. » Il lui donna une carotte jaune qui avait été creusée et à laquelle 6 souricettes avaient été attelées. Et le benêt tout triste dit « Que pourrais-je bien en faire ?» Et le crapaud reprit « Fais-y asseoir un de mes petits crapauds. » Il en prit un sans choisir et le plaça dans la carotte jaune. À peine y était-il installé qu'il fut transformé en une magnifique demoiselle. La carotte en un carrosse et les souricettes en chevaux. Il donna un baiser à la demoiselle et partit au galop pour la conduire auprès du roi. Ses frères arrivèrent. Après lui, il ne s'était donné aucune peine pour chercher une belle jeune fille et ne ramenait que les deux premières paysannes qu'ils avaient rencontrées. Et le roi déclara « Le royaume revient au cadet après ma mort. » Les deux aînés recommencèrent à casser les oreilles du roi en hurlant « Nous ne saurions tolérer que le royaume revienne au benêt. » Et ils exigèrent que la préférence fût donnée à celui ayant amené la jeune fille capable de sauter à travers un anneau qui était suspendu là au milieu de la salle. Ils pensaient que les paysannes en sont capables car elles sont vigoureuses tandis que la délicate demoiselle trouverait la mort en sautant. Le vieux roi céda cette fois encore. Les deux paysannes sautèrent bien à travers l'anneau, mais elles étaient si maladroites qu'elles se cassèrent bras et jambes en retombant. Alors la belle demoiselle, ramenée par le benêt, sauta à son tour avec autant de légèreté qu'un chevreuil, si bien que toute résistance dut cesser. Le benêt hérita donc de la couronne et il a régné longtemps, longtemps, avec sagesse.

Aujourd'hui, il s'agissait des Trois Plumes, un conte des frères Grimm, Wilhelm et Jacob. On se retrouvera la semaine prochaine pour une autre histoire consacrée toujours aux frères Grimm. Il y en a tant que, bien que je pourrais faire des dizaines et des dizaines et des dizaines d'émissions. Allez, ciao, bye bye, c'est Doé qui vous racontait toujours et encore des histoires.

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Sabotage temporaire prend l'antenne comme toutes les semaines le mardi. Mercredi. On est déjà mercredi à 21h30 sur Canal B. Et aussi, si vous nous écoutez dans le Morbihan sur des fuseaux horaires différents, je crois que c'est le vendredi à 21h. On va poursuivre en ce trimestre printanier au grand nettoyage de printemps, puisque je ressors depuis quelques émissions pas mal de petites trouvailles que j'avais laissées de côté dans mes tiroirs numériques de mon ordinateur et que j'avais pas encore diffusées dans cette émission de sabotage temporaire. Et donc, c'est pas forcément que des nouveautés, il y a aussi des choses qui datent un peu, alors pas trop, hein, c'est plutôt 2023 ou des choses comme ça, hein, on revient pas aux années 30 ou autre chose. Et on va commencer avec un petit groupe, vous m'en direz des nouvelles, qui nous vient de la fameuse contrée de Brooklyn.

Bueno, c'est le nom de ce groupe avec les titres qu'on vient d'écouter, Talking at the Ground Bueno, Don't Stand Corrected et State of the Body 99. Ouais, si, c'est ça. c'était, je vous les ai cités dans le mauvais ordre en plus de leur diffusion, mais c'est pas grave, ils sont tirés de l'album I Was a Thing of Beauty, album de 2023 pour ce groupe brooklynien qui compte pose sa musique grâce à des sessions d'impro et colle des paroles par-dessus ensuite. Ça veut pas dire pour autant que les paroles sont nulles, loin de là. Vous pouvez les lire sur leur Bandcamp par exemple. Et donc, groupe génial pour ouvrir cet épisode de Sabotage Temporaire sur Canal B. Je le rappelle, petite radio de l'Ouest à Rennes. Et donc, on va poursuivre ce grand nettoyage de printemps avec quelqu'un qui nous vient d'Adélaïde, en Australie. Une belle petite bourgade au nom sympathique, dirait Jean-Pierre Pernaut.

C'était donc deux titres de Joe Zephyr avec à l'instant c'était Night Falls Fast et juste avant c'était Masters of Ceremony de l'album Long Shadows, premier album je crois en 2023 pour ce gadjo donc d'Adelaide en Australie, un pote de Dom Stromboli pour ceux qui connaissent, qu'on retrouve dans le groupe Wireheads et Dom and the Wizards. Pas trop étonnant, ça s'entend bien quand même dans son. On va poursuivre avec quoi d'ailleurs? On va poursuivre eh bien avec Nixinix. Nixinix qui a sorti l'album en 2023, l'album qui s'appelle Anything. Donc c'est un groupe de Philadelphiens qui aiment bien la bonne grosse fuzz et les voix diaphanes. Ça me fait penser à des trucs comme Royal Bath ou un autre groupe que j'arrive pas à retrouver, mais bref, c'est plutôt cool. La chanson, ça s'appelle Frank Told Me Love Is a Kick et c'est tout de suite dans Sabotage Temporaire.

À la suite de Nick Cynic, c'était Jerry David Desica avec un morceau titre de l'album éponyme. C'est comme ça qu'on dit. Enfin, c'est le même titre que l'album. Hein. C'est New Shadows. Alors, j'avais un doute sur ça. J'ai peut-être déjà diffusé et je m'en souviens plus, mais j'ai retrouvé ça dans un endroit de mon ordi pour les titres non diffusés. Enfin, bref. C'est un gadjo de la petite ville campagnaire de Belvedere au Texas. Le mec est musicien, compositeur et aussi producteur et songwriter pour d'autres. Un peu le Gérald de Palmas de là-bas. Il gagne sa vie en travaillant dans les services sociaux, donc là c'est un peu moins le Gérald de Palmas de là-bas, quoique je sais pas ce qu'il fait depuis. Depuis quoi ? C'est Marcher dans le sable et tout ça. Bref, sur cet album, il a voulu faire une méditation avant-americana gothique et surréaliste. Je sais pas trop ce que ça veut dire, mais à tous les coups, c'est ce qu'on vient d'écouter. Ça y ressemblerait pas mal. On va poursuivre cette émission, cette belle émission de Sabotage Temporaire sur Canal B avec Raphaël Toral. C'est comme ça qu'on dit ? Ben non, c'est plutôt Raphaël Toral, parce que c'est un Portugais qui fait de la musique et des sons depuis 85 à peu près. Il est connu pour ses pièces de guitare drone un peu. Vous allez voir, c'est de l'ambiance plutôt cool et reposante qui joue vachement sur l'espace et l'environnement. On a en prime droit à une jolie petite mésange sur la pochette, donc c'est cool. On va écouter

Vous êtes bien, vous êtes décontracté, vous êtes toujours à l'écoute de Petit Bambou et vous allez vous réveiller petit à petit pour écouter la suite de Sabotage Temporaire avec, à l'instant je l'avais déjà dit, c'était Raphaël Toral, super cool comme musique, j'espère que vous étiez bien confortablement allongé dans votre canapé et pas avec une chaise pourrie comme moi, là en train de vous diffuser de la belle musique. En tout cas voilà. Artiste à suivre parce que c'est vraiment cool ce qu'il fait. Et on va poursuivre cette émission avec un taulier australien qui s'appelle Michael Beach. Et Beach comme la plage. Et d'ailleurs la chanson, le single qui était sorti en 2024 et qu'on va écouter s'appelle The Sea, comme la mer. Donc voilà, c'est un petit single de Michael Beach qu'il avait sorti avant sa tournée US de 2024 avec un autre groupe australien, si je dis pas de bêtises, qui est Tropical Fuckstorm. Mais lui, il est moins zinzin que eux. Il est plus, vous allez voir, plus musique sensible entre Neil Young, Nick Wilden, ce genre de trucs, quoi. C'est très bien en général et ce single ne dit pas le contraire, on va dire.

C'était Michael Beach dans Sabotage Temporaire sur Canal B avec le titre The Sea, et on va enchaîner avec OK Vancouver, OK, mélange de pop, no wave, punk, art machin, lofi. Ils définissent ça aussi comme de la Christmas music, et effectivement il peut y avoir un petit côté un peu enveloppant, foufou, pop bricolé, comme par exemple dans l'album de Noël, de, si vous connaissez, de Sufjan Stevens, Silver and Gold, par exemple. Je vous laisse découvrir, ça date de 2023, c'est un album qui s'appelle Pool Fight, et on va écouter Outside, suivi de Sit and Slow.

Eh ben, ça coupe comme ça, bah bravo. Eh ben, c'était à l'instant donc OK Vancouver, OK. Et on va malheureusement devoir terminer cette émission de sabotage temporaire, mais on va se retrouver la semaine prochaine. Et on va terminer avec un groupe qui s'appelle Present Electric, assez déglingue comme musique, ça me plaît. En même temps, ce qu'ils disent d'eux-mêmes, c'est une série de mauvaises chansons sous la forme d'un rêve. Donc ça a tout pour plaire. Ça vient de San Francisco et c'est masterisé par l'inénarrable Mickey Young. Toujours dans les bons coups, pardon, celui-là. Donc on va écouter la chanson Snare Skiven de l'album qui s'appelle aussi Present Electric. Et je vous dis à la semaine prochaine dans Sabotage Temporaire. Bisous, bisous.

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2: 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Le voyage débute maintenant avec Phoebe Bridgers qui reprend The Cure. Bonne sieste!

Dans la sieste sous les reprises numéro 3, Canal B vous a offert à l'instant Beth Gibbons qui reprenait Le Velvet Underground, Vashti Bunyan et Gareth Dixon qui reprenaient Nick Drake, Dana Gavansky qui s'appropriait un titre de King Crimson, et tout à l'heure pour débuter, c'était Phoebe Bridgers qui jouait le titre Friday I'm in Love par The Cure. À suivre, les Kinks revisités par Jaco Gardner.

Dans la sieste sous les reprises numéro 3, c'était à l'instant un titre originellement chanté par The Miracles, repris par les Beatles et transformé par Jaco Gardner. Auparavant, vous avez entendu The Cure, repris par The Separate avec Mark Lanegan, Serge Gainsbourg adapté en anglais par Mick Harvey, et tout à l'heure, c'était les Kinks, repris par Jaco Gardner. À suivre, un joyau de la Nouvelle-Orléans par Aaron Neville, dépoli par les filles de Quixotic.

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C'est presque la fin de cette sieste sous les reprises numéro 3. Vous entendez à l'instant une longue version d'un titre de Bob Dylan par Jim O'Rourke, précédé, vous l'aurez reconnu, d'un titre des Beatles par Tuckhead, d'un morceau d'Edwyn Collins par Animal Triste, et nous débutions tout à l'heure avec la reprise d'un morceau de Aaron Neville par le groupe Quixotic. Réveillez-vous à présent avec la reprise du thème de The Fox de Lalo Schifrin par Don Randy. 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Bon réveil !